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1: 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Je vous salue, Marie, pleine de grâce. Le Seigneur est avec vous. Vous êtes bénie entre toutes les femmes. Et Jésus, le fruit de vos entrailles, est béni. Sainte Marie, Mère de Dieu, priez pour nous pauvres pécheurs, maintenant et à l'heure de notre mort. Amen. Gloire au Père, au Fils et au Saint-Esprit, comme il était en commencement, maintenant et toujours, dans les siècles et les siècles. Ainsi soit-il. Guidez et protégez, Monsieur Joseph Seigneur. Merci. Au nom du Père, du Fils et du Saint-Esprit. Amen.
0: Amen. Amen. Amen.

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